0: Qu'est-ce que tu vas faire de l'ordinateur?
1: Surfer sur le net, à des jeux, jouer à des jeux.
0: Ah, tu cherches souvent sur le net. Tu vas sur les